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2: La Nitra por Fandango, con la guitarra de José Antonio Rodríguez.

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1: Festival de Cante Grande de Casa Bermeja. Canta José Canela con el acompañamiento de Daniel Casares por Soleá.